Je m'appelle Mathieu Guimond. Merci d'être bien branché à votre radio en Beauce en ce samedi soir. Vous cherchez des activités à faire un peu partout dans la région durant la fin de semaine, durant les prochaines semaines également. Le portrait est des plus complets quand vous allez faire votre tour sur destinationbeauce.com, qui est le point de chute pour savoir tout ce qui se déroule dans la région tout au long de l'année, et en particulier durant l'été. 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Là aussi, on vous dévoile la programmation. On a aussi le festival Sa danse en country qui vous attend en fin de semaine du côté de la municipalité de Saint-Côme-Linière. On fait quoi? 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Tu sens?

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On est le samedi 25 juillet 2026. Hey, bon Noël du campeur. Le Père Noël, es-tu passé pour ceux et celles qui nous écoutent en camping? Bien branché à votre radio en Beauce. Je m'appelle Mathieu Guimond. Ho, ho, ho! Non, non, c'est pas moi le Père Noël. Hey, je lève mon chapeau. Sérieusement, là, à ceux et celles qui, décorent pour le Noël du campeur qui a lieu aujourd'hui dans bien des campings au Québec, ben, vous avez peut-être fêté hier. On fête ça un peu comme le temps des fêtes, hein? Deux soirs. Pourquoi pas? Hey, on est en vacances, on a le droit de pouvoir avoir du fun. Alors, salut à ceux et celles qui ont décoré leur site de camping pour recevoir le Père Noël. Je lève mon chapeau aussi à ceux qui font le Père Noël lors du Noël du campeur. On s'entend que la grosse barbe, quand il fait chaud en plein cœur du mois de juillet, est pelée. On a le goût d'avoir un Père Noël qui s'est rasé, hein? Ce soir, on va jaser d'activités qui se déroulent aux quatre coins de la Beauce au cours des prochains jours. On a également des économies à vous faire faire. Ben, des trucs à vous proposer ce soir en étant bien branché à votre radio en Beauce.

On aime ça meubler votre agenda d'un paquet d'activités qui se déroulent aux quatre coins de la Beauce en étant bien branché à votre radio préférée en ce samedi soir. Il y en a un qui s'en vient en fin de semaine prochaine. C'est à l'espace Carpe Diem samedi prochain du côté de Saint-Georges. Le Festival gastronomique et folklorique latino-américain en Beauce. C'est un événement gratuit, c'est ouvert à tout le monde. Le but, c'est de mettre en valeur la gastronomie, la musique,

Et vous allez pouvoir participer à des activités pour toute la famille. Dans le fond, là, c'est un rendez-vous qu'on veut que ça devienne un événement annuel pour contribuer au dynamisme culturel et économique de la région. À mettre à votre agenda samedi prochain à l'espace Carpe Diem de Saint-Georges, le festival.

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Je m'appelle Mathieu Guimond. Merci d'être bien branché à votre radio en Beauce en ce samedi soir. 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Le portrait est des plus complets quand vous allez faire votre tour sur destinationbeauce.com, qui est le point de chute pour savoir tout ce qui se déroule dans la région tout au long de l'année, et en particulier durant l'été. On s'entend, la programmation est quand même pas mal complète, avec entre autres ce qu'on vous propose dans le cadre des dimanches musicaux à l'église Saint-Paul de Cumberland à Saint-Simon-les-Mines, les activités du marché public de Beauce-Centre qui se promènent un peu partout dans la région, entre autres festivités western de Saint-Victor qui battent leur plein en fin de semaine. Là aussi, on vous dévoile la programmation. On a aussi le festival Sa danse en country qui vous attend en fin de semaine du côté de la municipalité de Saint-Côme-Linière. On fait quoi? On dort où, on mange où, c'est parfait pour la visite également qui vient faire son tour des prochains jours. 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

On est le samedi 25 juillet 2026. Hey, bon Noël du campeur. Le Père Noël, es-tu passé pour ceux et celles qui nous écoutent en camping? Bien branché à votre radio en Beauce. Je m'appelle Mathieu Guimond. Ho, ho, ho! Non, c'est pas moi le Père Noël. Hey, je lève mon chapeau. Sérieusement, là, à ceux et celles qui, décorent pour le Noël du campeur qui a lieu aujourd'hui dans ben des campings au Québec, ben, vous avez peut-être fêté hier. On fête ça un peu comme le temps des fêtes, hein? Deux soirs. Pourquoi pas? Hey, on est en vacances, on a le droit de pouvoir avoir du fun. Alors, salut à ceux et celles qui ont décoré leur site de camping pour recevoir le Père Noël. Je lève mon chapeau aussi à ceux qui font le Père Noël lors du Noël du campeur. On s'entend que la grosse barbe, quand il fait chaud en plein cœur du mois de juillet, est pelée. On a le goût d'avoir un Père Noël qui s'est rasé, hein? Ce soir, on va jaser d'activités qui se déroulent aux quatre coins de la Beauce au cours des prochains jours. On a également des économies à vous faire faire. Des trucs à vous proposer ce soir en étant bien branché à votre radio en Beauce.

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dimanche 26 juillet. Merci de commencer cette journée en notre compagnie, bien branchée à votre radio en Beauce. Je m'appelle Mathieu Guimond. Je m'occupe de vous ce matin avec, oui, la bonne musique, mais avec également un petit coup d'œil aux différentes activités qui se déroulent en fin de semaine dans la région, avec, entre autres, pas mal d'événements. Si vous êtes un tripeux de musique country, il y a des événements qui se déroulent en fin de semaine et même qui se terminent au cours des prochaines heures. On vous fait un bilan de ce qui vous attend pour les dernières journées d'activité de ces événements-là. Je veux saluer toute la gang des entreprises René Giroux qui sont bien branchés, fidèles au poste du côté de Sainte-Marie. Merci d'être là, la gang. Vous autres, qu'est-ce qui vous occupe en ce dimanche? Est-ce que vous êtes en vacances? Est-ce que vous reprenez le chemin du travail demain? On veut tout savoir. Via le texto, via le téléphone, via notre site web, nos réseaux sociaux, on veut prendre de vos nouvelles. Qu'est-ce qui se passe de bon pour vous en ce dimanche matin en Beauce?

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Je pense que vous allez être d'accord avec moi si vous êtes un fan de musique country. Beaucoup d'événements pour vous en fin de semaine dans la région avec, entre autres, le festival Sa danse en country du côté de Saint-Côme-Lumière. On va vous en parler un peu plus tard, mais également avec les festivités western de Saint-Victor. C'est la dernière journée aujourd'hui avec, entre autres, la fameuse parade, la messe western, le Gymkhana, le rodéo. Il reste encore des compétitions et il reste encore quelques spectacles à vous proposer. Avec, entre autres, la soirée qui débute à 18h avec la musique de Lex Rose. Caïn sera sur scène à compter de 20h dans le cadre de leur tournée d'adieu. Et la formation High Five également qui sera là. Il y a toujours la danse avec les Winslow Dancers sous le chapiteau de danse de 13h à 21h. Et un paquet d'activités pour une dernière journée de programmation complète. On va avoir les détails sur l'événement. Ben allez en profiter également. Hein? C'est du côté des festivités western de Saint-Victor qui se terminent aujourd'hui. 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

Je m'appelle Mathieu Guimond. C'est un plaisir de passer ce début de journée de ce dimanche en votre compagnie, bien branché à votre radio en Beauce. En 2026, deux choses sont extrêmement importantes. Réussir à garder de l'argent dans nos poches, bon défi, et également être bien informé. Ah ça, si t'as ça, c'est une très bonne base pour se partir en 2026. 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

Salutations à Gaétan et Monique qui nous ont appelé un peu plus tôt ce matin. Eux autres, direction Saint-Côme-Lumière, hein, pour profiter de la dernière journée du festival Sa danse en country qui se déroule à l'aréna de Saint-Côme-Lumière aujourd'hui. Hey, on passe en grand avec un brunch avec les artisans et les saveurs locales qui seront en vedette à compter de 9h et ce jusqu'à midi. Puis là, le menu, là, hein, c'est traditionnel, un gros brunch là. Ça prend des œufs, des patates, bacon, saucisse, jambon, fin volaille, pâté à viande, crêpes, sirop d'érable. Ça y est, j'ai faim. Sinon, 10h45, la messe country. Et par la suite, on sort la piste de danse. On s'en va sur le grand plancher de danse en bois aménagé à l'aréna de Saint-Côme-Lumière pour de la danse avec Diane Dodier et Charles Fortin. LG Danse Country Pop, Lynn Grolo qui sera là et l'école de danse Roger Gagnon avec donc pas mal d'activités, encore une fois, pour les amateurs de danse country. Ça se passe à l'aréna de Saint-Côme-Lumière pour la dernière journée d'activité de l'événement Sa danse en country aujourd'hui. 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

dimanche 26 juillet. Merci de commencer cette journée en notre compagnie, bien branchée à votre radio en Beauce. Je m'appelle Mathieu Guimond. Je m'occupe de vous ce matin avec, oui, la bonne musique, mais avec également un petit coup d'œil aux différentes activités qui se déroulent en fin de semaine dans la région, avec, entre autres, pas mal d'événements. Si vous êtes un tripeux de musique country, il y a des événements qui se déroulent en fin de semaine et même qui se terminent au cours des prochaines heures. On vous fait un bilan de ce qui vous attend pour les dernières journées d'activité de ces événements-là. Je veux saluer toute la gang des entreprises René Giroux qui sont bien branchés, fidèles au poste du côté de Sainte-Marie. Merci d'être là, la gang. Vous autres, qu'est-ce qui vous occupe en ce dimanche? Est-ce que vous êtes en vacances? Est-ce que vous reprenez le chemin du travail demain? On veut tout savoir. Via le texto, via le téléphone, via notre site web, nos réseaux sociaux, on veut prendre de vos nouvelles. Qu'est-ce qui se passe de bon pour vous en dimanche matin?

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pense que vous allez être d'accord avec moi si vous êtes un fan de musique country. Beaucoup d'événements pour vous en fin de semaine dans la région avec, entre autres, le festival Sa danse en country du côté de Saint-Côme-Lumière. On va vous en parler un peu plus tard, mais également avec les festivités western de Saint-Victor. C'est la dernière journée aujourd'hui avec, entre autres, la fameuse parade, la messe western, le Gymkhana, le rodéo. Il reste encore des compétitions et il reste encore quelques spectacles à vous proposer avec, entre autres, la soirée qui débute à 18h avec la musique de Lex Rose. Caïn sera sur scène à compter de 20h dans le cadre de leur tournée d'adieu et la formation High Five également qui sera là. Il y a toujours la danse avec les Winslow Dancers sous le chapiteau de danse de 13h à 21h et un paquet d'activités pour une dernière journée de programmation complète. Pour avoir les détails sur l'événement, ben allez en profiter également, hein, c'est du côté des festivités western de Saint-Victor qui se terminent aujourd'hui.

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7: Tellement content de vous retrouver, trippeux et trippeuses de bonne musique country en ce dimanche. On est déjà le 26 juillet 2026. Et en plus, mais c'est le dernier week-end du mois de juillet. Alors toi qui es présentement en plein cœur de tes vacances, eh bien, profites-en au max et savoure le moment présent. Pour les autres qui sont en mode travail, encore vous êtes présentement sur les routes du Québec. La danser de mise. Alors, Danny Côté qui prend sa place derrière le micro et la console de Hit Country Weekend pour vous offrir la plus grande variété musicale dans le domaine de la musique country. Eh bien, ça pour les quatre prochaines heures en réserve. Riley Green s'amène avec In Love By Numb. On commence tout en douceur avec le hit de l'heure de Morgan Wallen avec Post Malone. Ian Comeback et passe un bon dimanche.

Important succès pour elle et ces temps-ci dans toutes les radios à country à travers le monde. Ça pour titre Be Her. Alors, c'est la talentueuse Ella Langley. Et est-ce que tu t'es procuré, bien, depuis le mois d'avril dernier, qui nous a lancé son nouvel album, Dandelion, qui remporte également un important succès. Il est arrivé tout un moment cocasse la semaine passée, lorsque, ça, bien sûr, sa robe s'est déchirée en plein cœur d'un concert. Et grâce à son équipe technique, ça a comme genre pas paru ben son affaire. Du moins, c'est une bonne nouvelle lorsqu'il la concerne. Alors, voilà, voici JF Posé avec son hit, et plus qu'il faut dans Hit Country Weekend de votre dimanche. Puisqu'il faut...

0: Et au courant des derniers jours, eh bien, JF Posé nous a proposé une toute nouvelle chanson. Alors, ça a passé au comité d'écoute ici à Hit Country. Donc, vous pourrez l'entendre prochainement, peut-être dans votre prochain week-end, sait-on jamais, la plus récente chanson de JF Posé. Toujours avec une petite essence à la cowboy fringant dans sa musicalité. C'est assez incroyable. Alors, il risque d'avoir pas mal de nominations, lui, je pense, au prochain Gala de la Disque. On va connaître dans quelques semaines les nominés pour l'édition 2026. On s'en va vers là, mes amis. Ben oui. En réserve, Chabosé avec Cowgirl, What My World Spin Around. Voici Jordan Davis.
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Kate Urban qui a chanté Straight Line dans Hit Country Weekend. Et vous savez que depuis le mois de juin, bien Kate nous a offert un beau cadeau, nous offrant un nouvel album et un album de reprise avec incluant seulement une chanson originale. C'est très, très rare de sa part qu'il fait ça. Alors, c'est présentement en vente sur toutes les bonnes plateformes. Il nous chante maintenant Nashville. Voici Fred Dionne.

0: Salutations à tous les fidèles qui sont là week-end après week-end. Vous manquez pas l'appel et on aime ça comme ça parce que vous êtes tellement nombreux à prendre votre belle dose de musique grâce à nos 5 fréquences qui présentent de week-end en week-end la meilleure musique country. Ce qui t'attend au détour, un artiste américain qui est vraiment à la cote, qui passe également beaucoup d'heures au gym.
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C'est un artiste qui a vraiment une influence assez incroyable pour les gens qui débutent dans le domaine de la guitare. Hein? Lorsque tu commences à prendre quelques chansons dans le domaine de la musique country en guitare, ben c'est vraiment un de tes chanteurs préférés. Tu apprends son répertoire avec Something in the Orange. C'est une chanson qui est bien reprise par des gens qui commencent dans le domaine de la musique, surtout de la guitare. Zach Bryan qui a chanté sa plus récente CY. Juste une bière froide. Oh, on prend pas ça cette heure-ci, là. Non. En tout cas, je l'espère. Mais peut-être que toi qui es présentement en mode vacances, voici Frank Barnes.

0: Si à cette heure-ci, vous avez déjà une bière à la main pour, bien sûr, fêter votre dimanche, toi qui es présentement en mode vacances. En tout cas, je vous lève mon chapeau de cowboy. Moi, je serais pas capable de faire ça. Ah, ben, il faut pour tous les goûts, hein? C'est ça aussi, la musique country. Ça nous fait vivre plein, plein, plein d'expériences, hein? On pourrait en parler ben, ben, ben longtemps. Parmalee s'amène avec Coggle. On poursuit cette super séquence de musique avec Moan Mississippi. Voici Kane Brown.
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0: Vous pouvez pas avoir la meilleure chanson pour votre dimanche avant midi. Toi qui es présentement en mode vacances, ça fait-tu beach party et pas à peu près ça sur le bord de la piscine dans votre dimanche. Low Cash et Parmalee qui ont chanté Let's the Country Music Play. Je l'adore, cette nouvelle chanson-là. La scène fait place maintenant la musique de Philippe Tremblay.
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11: Comment ça se passe chez vous dans votre dimanche? T'es de bonne humeur, t'es en pleine forme. En tout cas, je l'espère. Toi qui es présentement en mode vacances. Et je profite de l'occasion également pour saluer les gens qui sont présentement en mode travail. On lâche pas, on lâche pas. Vous êtes présentement sur les routes du Québec pour vous rendre peut-être à votre destination à vacances. On vous le répétera jamais assez dans ces fameuses vacances de la construction. La prudence est de mise parce qu'un achalandage beaucoup plus accru sur les routes du Québec. Et toi qui es présentement en mode camping, en mode chalet ou encore en mode demeure chez vous, ben oui, à prendre le bon petit déjeuner matinal de votre dimanche. Merci beaucoup d'avoir choisi la plus belle des radios, It Country. John Pardy ouvre le bal. Il sera de passage, je vous rappelle, à l'Assaut à Montréal le 15 août prochain. Voici Dirt on My Boots à It Country Weekend.

présentement en grande cure de désintox pour régler son problème de grande consommation d'alcool. Espérons que ça de retour en pleine forme pour son passage, eh bien, le samedi 29 août prochain à la 11e édition du Festival Country Le Bénin, parce qu'il sera en vedette. Alors, c'est Justin Moore qui a chanté, ici même Dante, haut-parleur pour Hit the Country Weekend de votre dimanche. Road trip! Peut-être même que tu es présentement en road trip. Voici Marie-Pierre Gamache.

tournée spécialement pour les gens qui se retrouvent présentement à bord de leur voiture, de leur camion, de leur moto, de leur vélo, de leur tracteur en plein road trip sur les routes du Québec. En tout cas, on fait pas un road trip en tracteur. En tout cas, je l'espère bien. Alors, c'est Marie-Pierre Gamache qui vient de chanter Road Trip en plein cœur de cette super séquence. On sent la folie dans l'air en ce dimanche avant-midi. Je sais pas ce que je bois ce matin. Je bois simplement que de l'eau. Ah ben. OK. Lainey Wilson s'amène. Art Like a Track. World Change Me. Voici maintenant Max McNown. 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

0: Une balade à la saveur Guidebooks de lorsque nous offrait des belles balades des années 90. Hein, ça rappelle tellement de souvenirs. Vous savez que Guidebooks est maintenant reparti en grande tournée mondiale à compter du mois de septembre prochain. Peut-être de passage au Québec ou encore en terre canadienne cet automne ou encore à l'hiver 2027, sait-on jamais. Alors, c'est une grande influence des années 90 dans sa musicalité pour ce chanteur américain Zach Top avec South of Sanity. Toute cette nuit est perdue. Voici Trudy.
1: C'est vrai.

0: là un été grandement chargé côté spectacle dans plusieurs festivals country anglophones canadiens. Alors, Sarah Van Der Zon, qu'on a fait sa découverte quand même il y a quelques années lors de son passage à l'émission La Voix, elle nous a offert son premier album anglophone en septembre dernier qui est présentement en vente sur toutes les bonnes plateformes. Et là, l'anglais, mon gars de Wallen, ça mène au détour.
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Russell Dickerson avec Happen to Me. Un petit effet cocasse qui s'est passé dernièrement pour lui lorsqu'il était en concert du côté de New York. Et durant son concert, ben, c'est arrivé que son zipper est descendu. Et là, ben, personne ne lui disait. Oh ben, il y avait beaucoup de voyeurs et de voyeuses pour voir le petit zipper dézippé du pantalon de Russell Dickerson. C'est un de ses techniciens qui a dit « Hey, remontons ton zipper, mon cher ami. » Oh ben, on ne l'a pas dit. On voulait savourer le moment présent de Russell Dickerson. Voici Jonathan Wood.

0: pour une fois.
1: On a fait cette découverte lors de son passage à l'émission La Voix. C'est un chanteur du centre du Québec. Alors, c'est Jonathan Hood qui a chanté Ça ira. Et ça, comment ça se passe chez vous dans votre dimanche avant midi? Ça se passe tellement bien. En prenant votre belle dose de musique, était en plein cœur d'une super séquence. Le thème Cowboy et Cowgirl seront en vedette pour les deux prochaines chansons qui s'apprêtent à tourner sur ma playlist, avec entre autres George Burge avec sa belle ballade Cowboy Song. C'est tellement beau, tellement beau. Et autre belle tune qui met en vedette toujours le thème, cette fois-ci des Cowgirls. Voici Morgan Wallen et Ernest.
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0: C'est une chanson que j'adore et que j'adore tellement à chaque fois que je la tourne, ben je mets le son dans le tapis ici en studio à Hit Country. Alors, il prépare en plus 6 concerts exclusifs avec son grand chum Luke Bryan pour cet automne. Oh, ça va être vraiment un show assez incroyable, merci. Donc, Jason Aldean qui a chanté Don't Tell On Me dans votre dimanche. Voici un bon petit rythme dansant à saveur francophone avec Justin Roy et Zach Chico.
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12: Vous commencez peut-être vos vacances depuis vendredi. Puis là, tu te dis, hey, qu'est-ce qu'on pourrait bien faire pour, bien sûr, se changer les idées? 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Nate Smith s'amène avec Tyler Bird. Alors, ils vont chanter ensemble leur belle balade After Midnight. En voici notre belle balade. Vous commencez tout en douceur la 11e heure de votre dimanche en plein cœur de vos vacances. Be a Bayou, voici Luke Combs.

dernière présentation du CMA Fest à Nashville au début du mois de juin dernier, mais ils ont fait une visite surprise le temps d'une prestation d'un concert en plein cœur du centre-ville de Nashville. Et là, bien sûr, s'allumer la machine à rumeurs en disant que peut-être ils vont nous proposer, peut-être pour cet automne, quelque chose de nouveau. Et moi, je pense que oui, parce qu'on a même échangé la photo de profil de leur page Facebook et même de leur compte Instagram. Ah, on travaille sur des affaires, mais on garde toujours le secret professionnel. Florida Georgia Line qu'on vient de chanter I Love My Country dans votre dimanche avant-midi. Voici maintenant la chanson-titre de son deuxième album en carrière à la bonne place. Voici maintenant Vince Lemire.

Celui qui a mis au monde un style musical assez incroyable, moi je le surnomme le Sam Hunt du Québec. Alors c'est Vince Lemire qui a mis au monde et ça au Québec, le country urbain. Et moi je le suis depuis ses tout débuts avec son premier hit, et si on aime le whisky, pour au départ certains disaient hey, ça c'est pas du country, ça n'a pas rapport chez nous. Et maintenant c'est rendu un classique de la musique, on aime le whisky. Alors Vince Lemire qui a chanté à la bonne place, et en plus bien Vince nous prépare un nouvel album pour 2027, Trouble. Voici maintenant Josh Ross et merci beaucoup d'être là. 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

On lui met encore de la pression, à savoir, hey, veux-tu accepter l'invitation de revenir en résidence permanente en décembre prochain au Caesars Palace? Parce que sa dernière présence sur scène en début d'année, même au mois de mai dernier, mais ça va remporter un important succès. Il est toujours en pleine tournée, donc il a toujours pas rendu de réponse au Caesars Palace. Mais moi, je dis qu'on fait juste garder le suspense. On fait juste nous titiller en disant, ben, il est pas sûr encore. Juste peut-être vendre davantage de billets lorsqu'on va annoncer cette bonne nouvelle dans quelques semaines peut-être. En parlant du grand Blake Shelton qu'on a entendu. Ça valait la peine, voici Phil G. Smith.

0: ça, c'est vrai. Hein? Il y a rien d'impossible dans une chanson country. On peut aborder tous les sujets, mais le sujet qui revient davantage, c'est bien sûr la bière, le whisky, les filles, les gars, la danse. On aime ça boire. Ben voyons, il y a aussi de l'amour dans la musique country. Alors, c'est offert la musique de Dale Woodchuck. En parlant d'amour, on s'en offre une belle chanson d'amour de Fall avec Cody Johnson.
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prépare un nouvel album pour cet automne et aussi il sera de passage à l'édition numéro 5 de l'Assaut à Montréal, présenté au Parc Jean Drapeau. Sa performance est attendue le samedi le 15 août prochain, 21h30. Thomas Rhett, qui a chanté Life Changes. Voici maintenant David Tremblay à Hit Country.

0: Excellent dimanche au son de la meilleure musique country. T'es en plein cœur d'une super séquence. Dans quelques secondes, je t'offre la musique d'un chanteur américain qui est maintenant de retour. Ils ont offert la semaine passée une toute nouvelle chanson après une pause de 6 mois pour se ressourcer, bien sûr, écrire et composer de futurs hits pour 2027. L'artiste que je m'apprête à vous proposer dans quelques secondes va faire un détour par le Québec le 27 août prochain à la 11e édition du Festival Country Le Bignard. Alors, il nous chante son méga hit, Twenty Tree, Chase Beckham.
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Tu vas dire ça. Attends une minute, là, je te reviens, puis des fois, ça prend plus de temps que prévu de nous donner une réponse. Ah, la vie, la vie, la vie. Avec les Hunter Brothers, c'est ce qu'on s'est offert. Et le prochain artiste que je m'apprête à vous tourner, est-ce que vous faites partie de sa crowd? On les appelle les arpinistes. Oh, oui, non. On l'aime et on l'aime. Voici maintenant Arpin Lépine. 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
9: Il reste encore une belle heure à passer ensemble et par la suite, eh bien, je passe le microphone à ma collègue Manon Bisson qui va passer l'après-midi avec vous autres entre 13h et 17h pour l'animation de la deuxième portion de Hit Country Weekend. Alors, Danny Côté qui est en place avec grand bonheur, de retour de vacances en plus, frais et dispo et rempli d'énergie. Merci beaucoup également de vos échanges qu'on fait par le texto au 873-300-9570. Et là, l'anglais s'amène avec sa méga bombe de l'heure de son plus récent album, Dandelion. Je vous offre Be Her. Mais pour l'instant, voici MJK, collaboration avec ce grand Jelly Roll, qui nous a offert en plus récemment une toute nouvelle chanson, Hands Up. Voici Lonely Road.
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Et vous, c'est quoi votre chanson favorite dans le domaine de la musique country? Certains vont dire, ah, il y en a tellement, je vous comprends très, très bien. Moi, ces temps-ci, c'est présentement Don't Tell On Me avec Jason Aldean. Alors, c'est offert la musique de Hardy avec Favorite Country Song. Ah, ben là, là, on change complètement de registre musical. Good Lord! Voici maintenant

0: Sale Barbe avec Good Lord. Depuis déjà quelques semaines, nous ont proposé une toute nouvelle chanson qui a pour titre AA, que vous pourrez entendre dans quelques jours dans la programmation musicale de Hit Country. Et aussi, bien, entre-temps, lorsqu'ils n'ont pas de concert à leur agenda été 2026, ils disent, ah, ouais, ils n'ont pas beaucoup de choses de concert. Mais non, ça nous parle quand même pas mal. Mais ils vont faire un détour par le studio d'enregistrement parce qu'ils nous préparent pour la fin septembre un nouvel album avec en plus le lancement d'un tout nouveau spectacle. Ils ont même des dates comme ça d'affichage complet dans plusieurs villes au Québec jusqu'au mois de mai 2027. Allez voir ça sur leur site internet salbarbe.com. C'est assez incroyable. Voici maintenant Taylor Swift.
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C'est un ancien joueur de baseball, maintenant devenu un important chanteur country américain qui nous accroche pas mal le cœur, Drew Baldridge. Avec Rebel, voici maintenant Back Road avec le talentueux Fred Dionne et passe un bon dimanche midi chez nous.

0: de passage, eh bien, vendredi soir prochain au Festival du Cochon de Sainte-Perpétue au centre du Québec, avec en plus avant lui la présence de Vince Lemire et après Francis, la présence du Canadien Josh Ross. Ça va être une soirée assez capotée, merci. Au Festival du Cochon de Sainte-Perpétue. À venir au détour, Morgan Wallen et Post Malone. 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

C'est un gars qui s'est maintenant découvert une toute nouvelle passion avec son plus jeune des fils. C'est quoi sa passion maintenant? C'est un, il est maintenant devenu collectionneur de cartes Pokémon. Tu dis, ben voyons donc, la folie va pas revenir de ça. Moi, mon plus jeune avait trippé à l'époque, là, de cela quand même 10 ans, sur les fameuses cartes Pokémon. Ben, semble-t-il que ça va revenir à la mode, parce que Jason Aldean font maintenant la collection avec son fils. Eh ben, oh ben, toute une nouvelle passion pour Jason Aldean qu'on s'est offert au courant des derniers instants. Voici un détérioré, on va dans sa place.

Une chanson qui nous donne le goût de danser, mais surtout également de danser. Avez-vous appris la chorégraphie de cette chanson-là? Je vous donne ça comme défi de l'apprendre. Ben oui, c'est Andy Thériault qui a chanté « Danser ici ». Andy, ben, elle est toujours en pleine ascension. Elle fait beaucoup de concerts à travers le Québec, dans les municipalités également, dans plusieurs festivals country. Et entre-temps, ben, elle nous prépare aussi des nouvelles chansons qui vont figurer sur un nouvel album qui sera lancé en novembre. Premier album 100% franco pour cette chanteuse du Québec. Oh boy! Something in the orange! Voici Zach Bryan. 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

0: Darling.
1: Chase Matthews qui a chanté Darling. Un gros merci d'avoir été du rendez-vous. On a trippé ensemble depuis 9h en ce dimanche. Ben oui, dernier dimanche en plus du mois de juillet. Ce fut un pur bonheur. Je vous laisse avec Manon Besson qui va prendre la relève dans quelques minutes. Mon nom est Danny Côté. Passez un bon dimanche et surtout, bonnes vacances à vous tous et toutes.
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12: Bon dimanche tout le monde. Manon Bisson qui s'installe avec toi jusqu'à 17h. On garde ça tranquille. On vous accompagne pour un bel après-midi. Peu importe où tu te trouves, sur la galerie, au chalet, sur la route, ou les deux mains dans le barbecue. Au programme, le chanteur country qui courait aussi vite qu'une course en course automobile. La plus grande colonie d'oiseaux marins accessible au monde. Elle est chez nous. L'origine du sandwich, le cowboy chantant de la Nouvelle-Écosse. Et pourquoi les outardes volent en V. Reste avec nous. Et à l'instant, je t'offre la musique de Talk It Wetmore avec Brunette.

0: On va parler d'un curriculum vitae qu'on reverra jamais. Marty Robbins, un gars de l'Arizona, devient une des voix les plus élégantes du country en 1959. D'ailleurs, il enregistre El Paso, une chanson histoire de 4 minutes et demie. Une éternité, hein, pour la radio de l'époque. Tout le monde disait que c'était trop long. C'est devenu un numéro 1 et un prix Grammy. Et voici le morceau que personne n'attend. Marty Robbins était aussi pilote de course. Un vrai, là, qui a pris le départ de dizaines de courses professionnelles de stock car. Il disait que la vitesse, écoute bien ça, le calmait. Ah, tandis que moi, ce qui me calme, c'est la musique, et pas n'importe laquelle, notre musique country.
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0: 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Surfing toi.
1: Du côté de la Gaspésie, il y a un spectacle que des gens, en fait, traversent les océans pour voir, c'est-à-dire la colonie de footbassins de l'île Bonaventure. Des dizaines de milliers de couples nicheurs et un sentier qui vous mène à quelques mètres des nids. Le footbassin, c'est une bête remarquable, près de 2 mètres d'envergure, et il pêche en se laissant tomber du ciel. Aile repliée et tête première. Pour encaisser l'impact, il a des coussins d'air sous la peau et ses narines s'ouvrent à l'intérieur du bec. Alors, mets ça sur ta liste parce que ça vaut vraiment le déplacement.

0: histoire porte le nom d'un homme, John Montagu, quatrième comte de Sandwich. La version populaire raconte qu'il était un joueur acharné et refusait de quitter la table de jeu. On lui apportait de la viande froide en deux tranches de pain pour manger d'une main. Les historiens rappellent cependant qu'il était surtout un homme d'état débordé et que sa collation lui servait peut-être à manger sans quitter son bureau. Manger dans du pain, ça existait bien avant lui. Ce qu'il lui a donné, c'est juste son nom.
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2: Longtemps avant qu'un artiste canadien perce aux États-Unis, il y a eu Wilf Carter. Il est né en Nouvelle-Écosse, il était fils de pasteur. Il part jeune vers l'Ouest travailler comme véritable cow-boy dans les ranchs de l'Alberta. Il apprend à yodeler et se met à chanter en deux jobs. En 1933, il enregistre ses premières chansons. C'est un succès immédiat des deux côtés de la frontière, où on le connaîtra sous le nom de Montana Slim. Des centaines de chansons, des millions de disques, et il n'a jamais joué au cowboy. Parce que tu sais quoi? Il l'était pour vrai. On s'offre maintenant Jordan Davis en musique avec Turn This Truck Around. Bon dimanche!

On parle d'aérodynamique. Le V des Bernaches, justement, c'est de l'aérodynamique appliquée. Est-ce que tu savais que chaque oiseau qui bat des ailes crée des tourbillons derrière lui? Donc, ça descend dans son sillage direct, mais ça remonte légèrement sur les côtés. En se plaçant en décalé, chaque oiseau se pose dans une zone d'air ascendant et gagne un coup de pouce gratuit. Les chercheurs ont même observé qu'ils ajustent le rythme de leur battement pour s'accorder aux voisins de devant. Le meneur, lui, ne profite de rien. Alors, les oiseaux se relaient. Ça, c'est une leçon d'équipe en plein ciel. Et tu sais quoi? Seul, on va vite, mais en équipe, on va loin. 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

0: À venir au cours de la prochaine heure, évidemment, de l'excellente musique country, Morgan Wallen, Jelly Roll, Sugar Crush, Billy Currington, name it, il y en a plein. On va parler des cowboys chantants d'Hollywood, dont celui qui a enregistré le plus célèbre règne de l'histoire. Le pont record qui est chez nous et un maïs, voilà, qui explose. Alors évidemment, je t'invite à rester avec nous et je te rappelle que c'est Manon Bisson qui est avec toi jusqu'à 17h.
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15: Contente de vous retrouver. On poursuit évidemment ce beau dimanche ensemble. Sans se presser. Les cow-boys chantants du cinéma et leur surprise. Le pont de chez nous qui détient encore un record mondial. Le secret scientifique du maïs soufflé. Le géant de la musique qui a enregistré un disque country contre l'avis de tout le monde. On parlera du raton laveur. Pas si laveur que ça. On embarque ensemble pour une autre heure et on débute le tout avec la musique de Kane Brown et Women. Toujours Manon qui t'accompagne en ce beau dimanche.

les années 30 et 40, le personnage le plus populaire du cinéma américain, c'était le cowboy chantant. Les deux rois du royaume s'appelaient Gene Autry et Roy Rogers. Autry, un Texan qui était télégraphiste de chemin de fer, a tourné dans une centaine de films. Il est le seul, en fait, il est la seule personne à posséder 5 étoiles sur le Walk of Fame d'Hollywood. Rogers, lui, c'était le roi des cowboys avec son cheval Trigger. Le clin d'œil que peu de gens font, c'est Autry, le cowboy qui a enregistré Rudolph the Red-Nosed Reindeer en 1949. Le savais-tu, ça? Merci d'avoir choisi le country pour ton dimanche. Je te rappelle que c'est Manon qui est avec toi jusqu'à 17h. 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
1: On passe devant sans toujours réaliser ce qu'on regarde. Le pont de Québec entre Québec et Lévis détient encore aujourd'hui un record mondial. Sa travée centrale de 549 mètres est la plus longue portée libre de pont cantilevé au monde. Il devance de près de 30 mètres le célèbre pont écossais The Firth of Forth. Et il détient ce titre depuis 1917. Personne ne fait plus long en plus d'un siècle. Le chantier fut marqué par deux effondrements tragiques qui ont coûté la vie à des dizaines d'ouvriers, dont plusieurs monteurs d'acier de Kanawake. On poursuit avec la musique de Corey Kent avec Rocky Mountain Low. Bon dimanche!

0: Le popcorn, c'est de la physique pure. Un seul type de maïs éclate correctement, celui dont le grain possède une enveloppe dure et étanche. À l'intérieur, de l'amidon et environ 14 % d'eau. Quand vous chauffez, cette eau devient de la vapeur qui peut pas s'échapper. Si on monte et vers 180 degrés, l'enveloppe cède d'un coup. L'amidon gonfle instantanément et le grain se retourne littéralement à l'envers. Et les grains qui ne sautent jamais, ben ils ont perdu leur humidité ou leur coque est fissurée, tout simplement. C'est de la physique, ça, tu savais?
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2: Le disque country que personne voulait. En 1962, Ray Charles est devenu une superstar et il annonce qu'il veut faire un album country. La réaction est unanime. Mauvaise idée, tu vas perdre ton public. Il fonce quand même. Sa raison est simple et belle. Il avait grandi dans le sud rural en écoutant le Grand Ole Opry le samedi soir et ces chansons-là faisaient partie de lui. Le résultat, Modern Sounds in Country and Western Music devient un des albums les plus vendus de l'année. Le country a gagné un public immense et grâce à un homme à qui tout le monde avait dit non. Eh oui! On s'offre Owen Wrigley avec Tail Light This Town. Je te souhaite un beau dimanche!

0: Ben là, c'est du sérieux. Mais du vrai de vrai sérieux. Réglons un malentendu vieux comme le monde. Le raton laveur lave rien pantoute. Ses pattes avant comptent une densité de récepteurs sensoriels parmi les plus élevés du règne animal. Il voit littéralement avec ses mains. Et quand ses pattes sont mouillées, la peau s'assouplit et la sensibilité augmente encore. Ce tripotage dans l'eau, c'est donc pas du lavage, c'est de l'exploration. Ajoutez une mémoire redoutable en laboratoire. Raton ouvrait des serrures compliquées et s'en souvenait des années plus tard. Alors, ta poubelle, elle a aucune chance.
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On poursuit évidemment ce beau dimanche ensemble. Du côté musical, je vois Ella Langley, Sandrine Hébert, Post Malone, en compagnie de Blake Shelton.

0: Edmonton. On va parler de la fille d'un village albertain qui a chanté avec une légende, l'émission de radio la plus ancienne du monde et un trampoline né dans un garage. Bouge pas parce qu'on poursuit notre dimanche ensemble. Manon avec toi jusqu'à 17h.
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8: Toujours ensemble et c'est tant mieux, on avance dans notre dimanche avec du bon contenu, du beau contenu. Kay Delaney, de l'Alberta jusqu'au sommet. Le casse-croûte et le fameux Stimé, l'émission de radio la plus ancienne du monde, et elle est country, l'invention du trampoline et un archipel au milieu du golfe qui a vu passer des centaines de naufrages. Ça continue en ce beau dimanche avec la musique de Luke Combs et Be By You.

0: Catherine Dawn Lang grandit à Consort, un village albertain de quelques centaines d'habitants. Au collège, elle découvre la vie et la musique de Patsy Cline et ça devient une obsession. Elle forme un groupe et le baptise les Ricklins. Elle chante du country avec une voix immense et un style qui déroute complètement l'industrie. Mais quelqu'un ne se laisse pas déranger. Roy Orbison l'invite à enregistrer un duo sur son classique Crying. Elle parle d'une connexion tonale entre leurs deux voix. Résultat, un prix Grammy pour cette collaboration country. Alors, Katie Lang, elle en a vécu toute qu'une belle expérience, non?
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0: Le casse-croûte de bord de route, c'est un vrai patrimoine, hein? Et son vocabulaire, pardon, à lui seul, c'est un vrai trésor. Le steamer, dont le pain est passé à la vapeur, servi dans son petit carton. Le toasté, grillé sur la plaque avec du beurre. Le Michigan, garni de sauce à la viande. Et la question rituelle, toute garnie, ajouter la frite coupée à la main. La sauce brune, hey, je me donne faim. La liqueur en bouteille de verre. Presque toutes des entreprises familiales, souvent ouvertes, juste l'été. C'est du patrimoine qu'on mange debout et souvent durant les vacances.
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1: Comme on est à la radio, parlons d'un record qui nous concerne. En 1925, une compagnie d'assurance de Nashville lance une station pour se faire connaître. Les lettres d'appel WSM qui viennent de son slogan « We Shield Millions ». Le 28 novembre, le directeur des programmes, George D. A., met en onde une soirée de musique traditionnelle avec un violonneux de 77 ans. 2 ans plus tard, juste après un programme de musique classique, il ouvre le micro et dit « À partir de maintenant, on vous présente le Grand Ole Opry. C'est encore en onde aujourd'hui. » On s'offre maintenant Solly Burrows avec « Put It On Me ». Bon

0: L'attraction numéro un des cours arrière est née dans la tête d'un jeune gymnaste. Dans les années 30, Georges Nessin regarde des trapézistes au cirque et remarque une chose. En tombant dans le filet, ils rebondissent. Et souvent, ils en profitent pour faire une pirouette de plus. Si on faisait de ce rebond le but même. Avec son entraîneur, Larry Griswold, il bricole un cadre d'acier et une toile tendue par des ressorts. Le nom vient de l'espagnol trampoline. C'est devenu une discipline olympique en 2000. Voilà!
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Les îles de la Madeleine, un archipel au milieu du golfe. Alors, imaginez un chapelet d'îles de sable rouge posé en plein milieu du golfe, relié par de longues dunes qu'on traverse en auto avec de l'eau de tous les côtés. Les falaises sont d'un grès rouge vif, voilà, que la mer sculpte en arches. Et les maisons sont peintes de couleurs vives. Ça, c'est une tradition dont on dit qu'elle aidait les pêcheurs à repérer la leur depuis le large. On a recensé des centaines de naufrages autour de l'archipel. Plusieurs familles descendent de naufragés. Et le bois des navires perdus, ben, ça a servi à bâtir des maisons. On poursuit avec Old Dominion et Snap Back.

Tu me croiras peut-être pas, mais c'est notre dernière heure devant nous en ce dimanche 26 juillet. Un guitariste devenu la voix de l'amour au Québec, un débat de tourtière, un violoneux qui a impressionné les plus grands et la plus belle histoire du country américain, ça s'en vient. Je te dis à tantôt en te rappelant que du côté musical, on aura droit à Megan Lebel, à Alex Warren en compagnie de Jim.

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11: Eh bien, là, on arrive à notre dernier droit de notre dimanche ensemble. Puis on va le savourer comme il faut, hein? Au menu, Patrick Normand. La question qui divise les familles depuis toujours. Tourtière ou cipaille? Un violoneux de chez nous devenu légende? Le château le plus photographié du monde? Et pour terminer, l'histoire de la plus grande chanson country de tous les temps. Celle que son interprète détestait. Alors merci d'être là. Et reste là parce qu'à l'instant, c'est Megan Maroney avec I'm Not Pretty. Bon dimanche!

0: Il y a des chansons qui appartiennent au peuple. Quand on est en amour, c'est partie de celle-là. Derrière, il y a Patrick Normand, de son vrai nom, Yvon Étier, et son parcours surprend. Avant d'être connu comme chanteur, c'était d'abord et avant tout un guitariste, un vrai, là, respecté par les musiciens pour la qualité de son jeu. Des années dans l'ombre, à faire de la scène et du studio. Puis, dans les années 80, la chanson qui change tout arrive. Écoutez ses solos la prochaine fois. Le gars a absolument rien perdu de son grand talent de guitariste.
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On va parler d'un débat qui a séparé plus de familles que la politique. Et c'est quoi une tourtière? La réponse dépend entièrement de où t'es né. Dans la plupart des régions, c'est une tarte à la viande hachée, mince, servie en pointe. Montée au lac Saint-Jean et le mot désigne tout autre chose. Un plat profond, cuit des heures avec de la viande en cube et des patates. Ajoutez le cipaille en étage du Bas-Saint-Laurent et de la Gaspésie. Qui a raison? Tout le monde, mais dites jamais ça à une belle-mère du lac, là, par exemple. Dern Morgan avec Friends Like That, en compagnie de Jason Aldean. C'est ce qu'on s'offre à l'instant. Je te souhaite un beau dimanche.

0: Voici un homme dont tout le monde devrait connaître le nom, Jean Carignan, qui est né en 1916 à Lévis. Son père lui met un violon dans les mains vers 4 ans et à 7 ans, il joue déjà dans la rue. Il devient l'un des plus grands violoneux que tout le monde ait connu. Les répertoires québécois, irlandais et écossais, des milliers d'airs en mémoire et pourtant, la musique ne l'a pas fait vivre. Il a été cordonnier puis chauffeur de taxi pendant des années. Il jouait le soir et conduisait le jour.
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1: Le château Frontenac, devenu un symbole, il est souvent présenté comme l'hôtel le plus photographié du monde. Le château Frontenac ouvre ses portes en 1893, construit par une compagnie de chemin de fer. À l'époque, elle bâtissait de grands hôtels le long de leur ligne pour donner aux voyageurs une raison de prendre le train. Le style rappelle les châteaux français, un choix délibéré. Son nom honore Louis de Buade, comte de Frontenac. Et la tour centrale a été ajoutée dans les années 20. La silhouette qu'on connaît n'est donc pas celle du début. Old Dominion en musique avec Make It Good Time.

On termine avec la plus belle leçon d'humilité de Nashville. À la fin des années 70, George Jones a la plus belle voix du country et une vie complètement à l'envers. Son producteur, Billy Sherrill, lui apporte une chanson de Bobby Braddock et de Curly Putman. L'histoire d'un homme qui cesse enfin d'aimer une femme parce qu'il vient de mourir. Jones déteste ça. Trop long, trop triste, trop morbide. L'enregistrement s'étire sur environ genre 18 mois pour un morceau de 3 minutes. He Stopped Loving Her Today est devenu son premier numéro 1 en 6 ans. Il a gagné un prix Grammy et elle est régulièrement classée comme la plus grande chanson country jamais enregistrée. Alors, c'est impressionnant quand même. Là, quand tu regardes ça, là, il voulait rien savoir et pourtant, elle a résonné dans le cœur de bien des gens. On a toujours de l'excellente musique et encore quelques minutes à passer ensemble. Brad Paisley avec Celebrity, c'est ce qu'on s'offre. Je te souhaite encore, une fois de plus, un beau dimanche!

Merci d'avoir été là. Alors, évidemment, on se retrouve demain midi parce qu'il nous reste encore une semaine à passer ensemble durant les vacances de Jeff Routier et de Sylvain Caron. Là-dessus, je te souhaite une bonne soirée. Je te dis à demain. 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

0: J'avais même pas de connexion. 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

Moi, c'est Mathieu Guimond. J'ai le plaisir de vous accompagner en ce dimanche soir, bien branché à votre radio en Beauce. Vous êtes en plein cœur de vos vacances. Vous avez besoin d'une petite pause dans votre semaine. On a quelque chose à vous proposer avec Vivez l'expérience yoga pour un bien-être physique et mental. On vous propose ça à la place de la Seigneurie, du côté de Sainte-Marie, à chaque mercredi de 10h à 11h. C'est jusqu'au 19 août prochain. Vous allez là. On va vous montrer quelques bases de qu'est-ce que c'est ça, le fameux yoga. Si vous avez jamais essayé ça, vous allez peut-être vous découvrir des habiletés que vous soupçonniez même pas. C'est pour les 16 ans et plus. Pas besoin de s'inscrire si vous avez le passeport plaisir loisir. C'est tout à fait gratuit. Sinon, c'est 5$ pour pouvoir profiter de ces ateliers de yoga santé à mettre dans votre agenda. Ça se passe là.

Merci d'avoir choisi votre radio en Beauce pour passer ce dimanche soir avec les vacances en famille qui sont encore en cours. Dans la catégorie activité, le fun à faire avec la petite famille, allez faire son tour du côté du parc thématique Ludovica Miniland. C'est à Laurier, Québec que c'est situé. C'est 1000 répliques architecturales et monuments spectaculaires du monde entier, mais en miniature. Et c'est vraiment impressionnant de voir à quel point on a poussé le souci du détail. 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Et puis tu sais, on va vous replonger vraiment dans une époque avec l'expérience et l'exposition dédiée aux années 50, 60 et 70. Ça va vous rappeler assurément des souvenirs si vous avez grandi dans ces années-là. Tu sais, l'époque où t'allais magasiné chez Kmart, chez Woolco, chez Chris G, chez Simpson Sears, quand t'allais au cinéparc, ben, on vit ça, mais en miniature. 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

Je sais pas pour vous, mais je trouve que la fin de semaine a passé vite comme c'est pas possible. On est déjà rendu dimanche soir, 26 juillet 2026. Merci d'être bien branché à votre radio en Beauce. Moi, c'est Mathieu Guimond. On va passer la soirée ensemble avec, entre autres, des activités à faire au cours de la prochaine semaine. On a des trucs à vous proposer. On a également des économies à vous proposer. On a également un petit coup d'œil à l'actualité, hein, histoire de se tenir informé, ce qui retient l'attention dans l'actualité en fin de semaine. Bref, pas mal d'affaires à vous proposer en ce dimanche soir. Je veux saluer toute l'équipe de chez Les Puits Tivierge et Fils à Sainte-Agathe-de-Lotbinière qui sont bien branchés, fidèles au poste. Vous autres, c'est l'heure des bilans pour la fin de semaine. Comment vous avez occupé votre fin de semaine en Beauce? Via notre site web, nos réseaux sociaux, vous pouvez nous appeler, nous texter. On veut prendre de vos nouvelles. Qu'est-ce que vous avez fait de bon et qu'est-ce qui vous attend la semaine prochaine?

Je veux saluer Marc-André qui nous a texté au cours des dernières minutes. Il dit « Ouais, ben moi, les vacances s'achèvent. Je reprends le chemin du travail demain. J'espère t'as passé quand même des belles vacances, que t'en as bien profité, mon cher Marc-André. Pour se remettre dans le bain tranquillement, allez donc faire votre tour sur mabourse.com, histoire de savoir qu'est-ce qui a retenu l'attention au cours des derniers jours dans l'actualité de la région, tout comme ailleurs. Entre autres, hey, ça me frustre. Sérieusement, là, des cas de fraude téléphonique qui sont survenus, notamment dans la région de Québec dans les derniers jours. Quand on s'en prend à nos personnes aînées, ça me fâche. Je ne pouvais pas savoir comment. Et aussi, je trouve que ça fait casser de party aussi. Dans les campings de la CEPAC, c'est fini la musique. Ouais, mets tes écouteurs. C'est ça que ça veut dire. Mais d'un autre côté, tu veux pas déranger les autres, mais il y en a qui ont peut-être exagéré. Mais là, on a été obligé d'adopter cette réglementation-là dans les campings de la CEPAC. Les détails sur ces nouvelles et d'autres nouvelles, rendez-vous sur mabourse.com en ce dimanche soir.

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